0: Rassurez-vous, je me laisserai pas faire. Je me laisserai pas faire parce que maintenant le groupe Benoît Le Pape représente une force colossale. Et ça à tous les niveaux, social, économique, politique. Cette force-là, il n'est pas question de laisser l'État en disposer. Et cette force-là, justement, je vais la remettre entre vos mains. Alors je me retire et je vous laisse tout. Je vous laisse tout, vous comprenez?
1: Ce que vous nous proposez, c'est l'autogestion, quoi.
0: Ben voilà.
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0: La force du fascisme et de tous les totalitarismes, c'est de voler nos mots. Les mots de la révolte populaire. 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C'est ainsi que sont devenus antisémites, des socialistes blanquistes. C'est ainsi qu'ont adhéré à l'Action française des ouvriéristes du cercle Proudhon. Tous, sans exception, finirent dans la honte. Car quand on mélange le brun et le rouge, c'est toujours le brun qui l'emporte.
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0: 1989, dans la mouvance de la Convention internationale des droits de l'enfant, il y a auprès d'un certain nombre de barreaux, et notamment des barreaux, de gros barreaux, des avocats qui dédient une partie importante de leur activité à défendre des mineurs en se formant à cette défense tout au long de leur carrière. On renouvelle notre engagement, nous sommes volontaires en permanence, même si cela fait 36 ans en ce qui me concerne que j'interviens dans ce domaine. Et nous intervenons sur tous les fronts concernant la représentation des enfants devant la justice et dans leur protection.
1: Et donc, au travers de ce parcours et cette longue expérience, quel regard portez-vous aujourd'hui sur les violences intrafamiliales, sur les violences, de façon générale, faites aux enfants, hein, que pouvez-vous nous relater de vos constats dans votre pratique professionnelle ?
0: Alors, d'abord, les violences intrafamiliales, 85% des violences commises sur les enfants sont commises dans leur milieu familial ou par des proches de ce milieu. C'est une constante, malheureusement, c'est donc sous toutes les latitudes, dans tous les pays, dans toutes les cultures, et je dirais, au travers de l'histoire, cette échelle en matière de violence sur les enfants ne s'est jamais démentie. Donc, à ce stade-là, j'essaie de ne pas avoir un regard désabusé. Mais quand j'ai commencé à être avocat d'enfants, c'était vraiment un choix, et ça ne peut être qu'un choix au regard des conditions dans lesquelles nous exerçons notre profession auprès des enfants. Je ne pensais pas que 36 ans après, ça aurait aussi peu évolué. Ça évolue, mais à une vitesse qui est quand même très entravée par des tas de représentations, de difficultés qui tiennent à notre culture, à notre regard en général sur les enfants, aux moyens dont nous donnons pour cela, mais pas seulement.
1: Quand vous dites ça évolue, lentement, mais ça évolue. Donc vous, cette phase d'évolution, vous la percevez sur quels items dans votre pratique? Quel constat vous pouvez faire remonter par rapport à cette évolution?
0: Bien d'abord, il y a 36 ans, il n'y avait pas d'avocat spécialisé pour les enfants. Ça, c'est une sacrée évolution. Mmh. Nous n'avons pas cessé d'étendre le champ de notre activité, puisque nous avons des permanences auprès du tribunal pour enfants 24 heures sur 24, aussi bien pour les mineurs auteurs que pour les mineurs victimes. Mmh. Je sais que notre groupe s'appelle le CRIC.
1: Oui.
0: Et la loi aussi, le législateur a pris en considération un certain nombre de questions que nous lui avons posées, que la société lui pose, notamment, par exemple, il y a encore assez peu de temps, les mineurs qui assistaient aux violences commises par un parent sur l'autre parent ou autre conjoint n'étaient pas du tout considérés comme des victimes, alors que ça ravage complètement les conditions dans lesquelles ces enfants grandissent. Aujourd'hui, c'est au contraire des affaires qui sont poursuivies à grande échelle devant notamment les juridictions correctionnelles. C'est un exemple parmi d'autres. Le fait aussi que on ait étendu le recours à l'administrateur ad hoc, qui est une vieille institution. L'administrateur ad hoc, c'est celui qui prend le relais ponctuellement pour faire face à la carence ou au conflit d'intérêts entre le mineur et ses représentants légaux, d'accord, que sont les parents, pour le défendre justement lorsqu'il est victime.
1: Et justement, par rapport au dossier, au volume d'accompagnement que vous faites, annuellement, vous diriez, vous accompagnez à peu près combien de familles, c'est combien de nouvelles démarches qui sont initiées, si vous deviez quantifier.
0: Alors, ce que je disais, c'est que je ne suis pas douée pour les chiffres. Oui, c'est pour ça d'ailleurs que je ne fais pas du droit des affaires. Et ce que je sais, c'est que l'essentiel de mon activité, plus le temps passe, et il passe, plus c'est effectivement l'essentiel de ce que je peux faire est consacré à défendre les enfants. Mais vous dire combien de dossiers cela représente, j'en serais bien incapable, je n'ai jamais compté, étant précisé qu'il y a des procédures criminelles, notamment, qui sont très longues, très lourdes. Donc entre le moment où ces dossiers sont ouverts et le moment où ça s'achève, il peut se passer quand même quelques années.
1: D'ailleurs, est-ce qu'on peut revenir sur un petit peu les étapes de parcours, justement, entre le moment où la parole s'ouvre, se délivre. Est-ce que vous pourriez expliquer pour nos auditeurs, pour personnes qui découvrent la question, quelles sont les différentes étapes, justement ?
0: Alors, les étapes sont différentes, puisque dans notre droit, les faits poursuivre.

0: vie sont classées en fonction de leur gravité. Alors, il y a des passerelles, bon, je ne vais pas rentrer dans les détails, mais il y a les contraventions, les délits, tribunal correctionnel, et les crimes qui relèvent de la cour d'assises, la cour départementale également. Les procédures sont plus ou moins lourdes, mais quand il y a un fait que la loi pénale punit, le début de l'histoire, c'est toujours une plainte ou un signalement, notamment quand il s'agit d'enfants. Mmh. Mais il faut bien que les faits soient portés à la connaissance, notamment du parquet, qui est un peu le chef de gare en matière d'orientation des procédures. Et qui est aussi, à l'échelle de la justice, l'avocat de la société. Donc c'est la plainte. La plainte, si les faits sont suffisamment caractérisés, si le parquet poursuit, va donner lieu à une enquête préliminaire, que, en fonction du territoire, les gendarmes ou la police va, toujours sous les ordres du procureur de la République, va instruire. Si au terme de cette enquête préliminaire, en fonction de ce qui a été recueilli en termes d'éléments caractérisant les faits, leur gravité, le parquet va se prononcer pour une orientation directement devant le tribunal correctionnel ou, s'il s'agit de faits criminels, nécessairement, il va y avoir ouverture d'une information et l'intervention d'un juge d'instruction. Pour des faits correctionnels aussi, qui sont particulièrement graves. Le juge d'instruction va être le super enquêteur. Il va procéder à une enquête approfondie en faisant intervenir des experts, des psychiatres, des psychologues, des témoins, enfin, il va reconstituer ce qui a pu se passer jusqu'au moment où il va estimer qu'il a approché le plus près possible la vérité de l'histoire. Quand il pense que les faits, au regard de des éléments qu'il a recueillis, peuvent nécessiter un renvoi devant une juridiction de jugement, à ce moment-là, toujours sous le regard du parquet, sous le regard des avocats, notamment ceux des parties civiles, quand elles se sont constituées parties civiles, donc des victimes, qui peuvent intervenir à tout moment, va renvoyer devant la juridiction de jugement, soit en correctionnel, soit devant la cour départementale ou la cour d'assises.
1: Et qu'en est-il en général dans cette notion des délais de traitement ?
0: Alors, les délais de traitement, je dirais qu'ils sont extrêmement variables, pour des tas de raisons d'ailleurs, qui ne sont pas toutes, qui peuvent être humaines, ou aussi structurelles. Une affaire criminelle, c'est toujours relativement long, mais certaines s'instruisent dans des délais qui sont tout à fait acceptables. Par exemple, parce que les faits sont simples, parce que la personne reconnaît, donc ça facilite beaucoup le travail des divers enquêteurs. Mais sachant que lorsqu'il y a une personne en détention, de toute façon, le juge d'instruction a 18 mois pour procéder au règlement de son dossier. Bon, ça peut être prorogé en fonction de certaines circonstances, mais c'est 18 mois. Quand il n'y a pas de détenu, là, on prend les chemins de traverse et ça peut durer un certain temps, puisque évidemment, les détenus vont être prioritaires, ce qui est normal aussi. Donc là, ce sont des paramètres qui sont liés à l'application des textes. Et puis, il y a les paramètres humains, il y a des juges d'instruction qui sont plus rapides que d'autres. Comme en toute matière.
1: Et lorsqu'on a préparé cette émission ensemble, on a eu l'occasion d'échanger plusieurs fois, vous aviez évoqué cette notion sur les indemnités qui peuvent être versées et vos constats sur ces questions-là aussi.
0: Alors que ce soit les indemnités qui sont versées aux victimes, quant au terme, elles ont fait reconnaître la culpabilité de l'auteur a été reconnue, que la réalité de leur préjudice également, les dommages et intérêts qui sont alloués, puisque c'est la seule manière que l'on a trouvé pour indemniser, pour réparer, entre guillemets, parce que bien sûr, ça ne répare pas, notamment quand les sévices graves dont peuvent être victimes les enfants et les adultes. Les dommages et intérêts qui sont alloués sont parfaitement ridicules, la plupart du temps. Pour des tas de raisons, parce qu'on a une échelle d'appréciation aussi qui est totalement obsolète. Alors, si je dois parler des indemnités concernant les avocats, qui interviennent quand nous intervenons pour des mineurs, et dans le cadre du CRIC, dans ces groupes d'avocats volontaires, nous intervenons toujours au titre de l'aide juridictionnelle.
1: D'accord.
0: Et alors là, où nous sommes volontaires, certes, mais Néanmoins, je pense que quand on voit ce qui peut être alloué pour la défense de ces enfants, je rappelais il y a quelque temps que pour une audience correctionnelle, et ça comprend aussi bien la préparation du dossier, imprimer les pièces, recevoir les mineurs, le ou les mineurs, assister à l'audience, la dernière que j'ai faite notamment, a duré de 14h à 21h. Ensuite, débriefé aussi avec les parties civiles. L'indemnité forfaitaire, puisqu'à titre de la juridictionnelle, nous ne touchons que des indemnités forfaitaires qui ne tiennent absolument pas compte du temps passé, de quoi que ce soit. Ni même des déplacements, s'il y en a. 288 euros.
1: Ah oui.
0: Sur chaque somme que nous encaissons, nous avons 60% de charge. Donc, en réalité, l'avocat se dévoue pour
1: cette cause.
0: Oui, je dirais, à la fois pour cette cause, mais paie pour travailler.
1: Oui, oui. Et justement, vous, aujourd'hui, après votre parcours, après vous m'avez partagé des retours et des situations de sortie d'audience où les enfants... Vous m'expliquez cette connexion qui se passe aussi dans le fait d'avoir décrypté, de savoir poser les mots au moment de l'audience, de notre plaidoyer pour faire état des situations avec des moments très puissants. Vous, sur ces 36 années de pratique, aujourd'hui, qu'est-ce qui continue de vous motiver? Qu'est-ce qui vous anime encore par rapport à la rudesse des sujets? Les constats de société, on va en venir. Hein. D'ailleurs, on a évoqué ensemble toute la dimension régalienne, en fait, sur la problématique de la place de l'enfant dans notre système et dans notre société française, mais qui se duplique sur bon nombre d'autres nations. Mais on va y revenir un peu plus loin. Voilà. Aujourd'hui, qu'est-ce qui vous permet de tenir?
0: Alors, plusieurs choses, sans doute parce que je me suis intéressée à ce sujet dès le cadre de mes études. Ensuite, sans doute parce que je ne suis pas un enfant qui a été victime, mais en revanche, j'étais un enfant qui était facilement révolté. Et cette révolte ne s'est jamais éteinte. Je pense que j'ai c'est épidermique, et ça se fait très facilement, peut-être trop, en ce qui me concerne. Et puis, autre chose, un constat. Quand on assiste ou on a connaissance de faits qui nous heurtent, que l'on trouve inadmissibles, il y a deux possibilités. On regarde ailleurs ou on se dit qu'on peut faire quelque chose. Sans avoir pour autant la prétention de transformer le monde, parce que ça peut même être dangereux. Mais en tout cas, de ne pas dire d'autres s'en chargeront et puis occupons-nous de choses plus rigolotes. J'aimerais bien parce que m'occuper de choses plus rigolotes, et je me verrais bien faire autre chose. Mais voilà, ça existe.
1: Et d'ailleurs, on parlait d'évolution. Vous expliquiez que l'évolution avait été lente, mais qu'il y avait quand même une évolution, l'existence des avocats pour enfants, etc.
0: Grâce à nous. Hein. La mobilisation, ça vient de nous.
1: Mais on prendra l'occasion de parler du CRIC sur une prochaine émission, d'ailleurs, plus en détail. Parce que d'ailleurs, ils sont impliqués, j'en profite, pour un spectacle qui, justement, défend la condition de la femme et de l'enfant, qui est mis en scène par Dorian Chéniaud. Et on en reparlera sur nos réseaux. Donc, on parlait, malgré les constats de société qui sont et qui ne devraient être, d'amélioration. Mais est-ce que vous avez vu et toucher du doigt des régressions majeures aussi?
0: Des régressions, non, parce qu'on part de tellement bas que il était difficile de régresser. En revanche, une évolution qui patine et qui ne se passe que parce que justement certains groupes d'individus, soit victimes, des associations, la société civile se mobilise pour qu'on essaie de changer les choses. Mais je pense qu'il y a pas mal de travail encore perspective. Je ne pensais pas qu'à ce stade-là, il y en aurait encore autant.
1: Alors, on a bien eu vent de la suspension du budget ARS de 160 000 euros pour le planning familial, acteur de territoire qui, quand même, a plus que depuis je ne sais plus combien d'années d'exercice démontré la vertu et le bénéfice et surtout la nécessité. Et on voit qu'on est tout le temps chahuté dans des propos dissonants rapport aux réalités de terrain. Et heureusement, il y a rétro-pédalage, donc on l'a communiqué au travers de la clé des ondes, on en a a fait part que le budget va donc être maintenu, mais on fait des constats effarants et le sujet est qu'il y en a de plus en plus. Enfin, je vous laisse vous prononcer sur cette question.
2: Alors, moi, je me prendrais sur la question, par exemple, de ce qui se passe au niveau du département et de la protection des enfants en danger. Aujourd'hui, il y a plus de 400 placements qui ne sont pas exécutés.
1: Voilà.
2: Les mesures non plus, même quand il n'y a pas de placement, parce que le département, il est question qu'il soit placé sous tutelle. Mm-hmm. C'est une usine à gaz et qui a une efficacité qui n'est pas redoutée. Et je dirais plutôt un manque d'efficacité redoutable.
1: Mais justement, c'était la prochaine question que je voulais aborder avec vous. C'est quels seraient pour vous les changements structurels nécessaires? On a évoqué en préparation l'émission aussi, dans les différentes phases de prise en charge de l'enfant, une thématique que j'aimerais qu'on remette sur la table, sur la question de l'accompagnement psychologique aussi. Donc voilà, qu'est-ce que vous pouvez nous partager sur vous, avec votre regard et votre expertise métier, sur les changements structurels nécessaires?
2: Alors, s'agissant de l'accompagnement psychologique, il y a quelques éléments qui sont mis en place à partir d'associations avec lesquelles la justice travaille. Mais il y a un constat, je pense, à tous égards, sur le manque de thérapeutes, psychiatres, psychologues, et notamment, alors le pédopsychiatre, n'en parlons pas, que ce soit aussi des places d'accueil, même dans des structures hospitalières, c'est une catastrophe, et on sait déjà qu'il faudra des décennies pour arriver à combler, arriver juste à équilibrer quelque chose à ce niveau. Donc on a des enfants qui sont en grand danger, suicidaires, enfin, qui ont vraiment des difficultés majeures, et on leur fixe un rendez-vous un an plus tard. C'est inadmissible. Inadmissible.
1: Et vous, quels sont vos leviers justement d'action à partir du moment où vous avez une victime qui passe entre vos mains pour accompagner?
2: Passer entre mes mains,
1: oui, j'avoue. Maladresse, mauvais phrase.
2: Non, mais c'est... J'ai mauvais esprit.
1: Non, vous, quels outils vous avez à votre disposition, justement? Qu'est-ce que vous pouvez solliciter comme aide? Est-ce qu'il y a néanmoins des budgets qui sont loués à cette prise en charge psychologique? Qu'est-ce qu'on vous formule à vous, professionnels, pour accompagner ces victimes?
2: Alors, ce que l'on fait, nous, dans notre groupe d'avocats, c'est que l'on intervient dans ces structures, aussi bien à Charles Perrin, au centre Abadie. On donne dans le cadre de consultations polyvalentes. On est très présent auprès de ces structures, mais elles sont démunies comme nous le sommes, comme le sont les juges des enfants, qui eux-mêmes s'arrachent les cheveux parce qu'ils n'arrivent pas à trouver des lieux d'accueil pour les enfants qu'il faut mettre à l'abri, qu'il faut prendre en charge aussi sur le plan thérapeutique. Personne n'a la solution pour la bonne raison qu'il n'y a pas ni les thérapeutes, ni les structures. Et on n'a pas les moyens, nous-mêmes, de les créer avec nos mains.
1: Mais d'ailleurs, sur la question de l'accompagnement psychologique, vous aviez fait état aussi d'un constat qui pouvait être, qu'il n'y a pas d'ordre relatif à cette pratique, contrairement à un ordre des médecins. Et vous mettiez en exergue le fait que souvent, certains praticiens pouvaient justement couper l'élan de la parole, mais que pour autant, vous reconnaissiez des accompagnements thérapeutiques entre guillemets alternatifs, qui permettait par le corps de comprendre. Vous parliez des techniques TCC, vous aviez évoqué la kinésiologie, vous m'expliquiez. Je te confonds peut-être avec votre consoeur.
2: Alors, avec ce qui n'est on a pas échangé non, mais au on, même on moment. Peut. Il y a des tas de possibilités. Alors, il y a les possibilités qui existent, et après, il y a l'accès à ces possibilités qu'il a, même à travers justement les dommages d'intérêt qui peuvent être alloués, parce que ça coûte cher. Oui. Hein. Donc, on a besoin de dommages d'intérêt qui correspondent à la prise en charge de ces thérapies. Ça existe, mais c'est l'accès qui est compliqué, de trouver les bons thérapeutes. D'accord. Alors, il y a eu des efforts sur la formation, aussi bien des avocats, ça on s'y engage, des magistrats, toutes les intervenants auprès des enfants. Mais il y a encore beaucoup à faire. Ça n'est pas encore en phase optimale. Mais c'est en progrès.
1: Là aussi. Je me questionnais aussi par rapport aux échanges que l'on a eus sur ces dernières années. Donc, on sait que beaucoup de choses se passent dans la parentalité pour... fameuse parentalité positive et bienveillante, on entretient le dialogue avec nos enfants, il se passe beaucoup de choses. Est-ce que vous avez constaté, ces dernières années, plus de facilité, des parents plus alertes, qui viennent à lever le voile plus tôt, peut-être, dans certains parcours? Est-ce que vous voyez cette évolution-là aussi, une forme de vigilance, une forme de communication qui s'ouvre plus de par ces orientations dans la parentalité?
2: Alors là, je n'en suis absolument pas persuadée. Bon, si les parents, même dans une façon d'accompagner positivement les enfants, sont vraiment à la coude de ce que disent les enfants, c'est qu'ils ont besoin d'un cadre qui les sécurise. Donc avec des limites et des parents qui sont pas des copains, mais des adultes. Donc, écouter les enfants, c'est aussi entendre ça. Et ça peut faire des ravages, hein, l'inverse. Ceci étant, non, je constate pas vraiment d'amélioration. Je ne constate pas d'amélioration parce qu'on a beaucoup de facultés, de facilités pour parler, faire des discours dans la pratique et dans la... On transmet beaucoup de choses aux enfants dans la façon dont on se comporte nous-mêmes dans les différentes circonstances de la vie. Et quand je vois tous ces parents bien intentionnés rouler sur les passages cloutés sans faire attention aux piétons, rouler sur les trottoirs avec leurs enfants qui sont sur le porte-bagages, je me demande de quelle valeur, de quelle civilité ils peuvent transmettre. Alors ce sont peut-être les mêmes d'ailleurs qui vont trouver qu'il faut écouter les enfants, ça je dois... D'accord.
1: Donc, par rapport à votre pratique aussi, vous m'aviez fait état de, dans la durée de prise en charge de dossier, vous aviez cité, sauf erreur de ma part, un exemple d'un dossier qui avait été traité sur 10 années de mémoire.
2: Ah oui, non, mais ça, c'est, j'en ai plusieurs, oui.
1: Et est-ce que vous pouvez nous citer des exemples de dossiers marquants
2: Des dossiers marquants, dans la mesure où, depuis le début, parce que mon premier dossier au CRIC, le premier dossier du CRIC, ça a été ça, c'était un dossier qui était très lourd d'emblée. C'est la représentation d'un bébé devant la cour d'assises de la Gironde, suite à un viol.
1: D'accord.
2: Et ça a commencé comme ça. Donc on a fait un gros travail d'équipe dans cette affaire, qui était vraiment passionnant. Surtout qu'à l'époque, les outils dont nous disposions pour assurer cette représentation étaient bien inférieurs à ceux dont on dispose aujourd'hui. Donc là, évolution. Et sachant que d'ailleurs, quand c'était le département qui était donc l'administrateur ad hoc, puisque les enfants lui avaient été confiés, qui m'avait mandaté pour représenter un des deux enfants, quand j'ai voulu régulariser une constitution de partie civile pour être active dans le cadre de l'instruction, le juge d'instruction m'a dit non, moi, les enfants, ça ne m'intéresse que s'ils sont témoins. C'est un bébé de 9 mois. Je peux vous dire que dans. Ça nous renvoie aussi à tous les discours sur le discernement. Là, il y aurait beaucoup à dire. Et la loi, d'ailleurs, sur ce sujet, qui est actuellement bloquée, pour des raisons budgétaires aussi. Donc, vous voyez, on tourne toujours, on revient toujours. C'est un ensemble de facteurs qui fait qu'on est entravé pour mettre en place une véritable défense des enfants. Et donc, c'est le même magistrat qui, quelques années plus tard, était le magistrat en charge de la chambre correctionnelle traitant des mineurs victimes. Mais chacun peut évoluer. Mais c'était tellement horrible, parce qu'il y a aussi... cette affaire était tellement horrible que je pense que le magistrat voulait essayer de se préserver aussi. Parce que les adultes, quand on défend des enfants, le premier réflexe, c'est pas toujours de préserver l'enfant, c'est de se préserver soi-même par rapport à ce que va dire l'enfant, qui vient, et ça vient heurter nos représentations de la société, nos aspirations au bonheur, à la famille ricorée, et j'en passe. Donc il faut, c'est déjà quelque chose à laquelle il faut se former, se préparer. Ce n'est pas nous, c'est l'enfant qui doit être en pole position. Et donc ça, cette affaire avait bien amorcé. Depuis, on sait très bien, ça c'est pour tous les cabinets d'avocats, que quand on commence avec ce genre de dossier, ça en entraîne d'autres. Et depuis, c'est vrai que beaucoup de mes dossiers sont des dossiers de sévices sexuels gravissimes et de maltraitances gravissimes sur les enfants. Alors, les dossiers marquants, il y en a un certain nombre.
1: Oui, je n'en doute pas.
2: Mais j'ai eu l'équivalent d'Outreau avant Outreau, ça je m'en rappelle très bien aussi.
1: Je vous propose qu'on partage une petite virgule musicale en écoutant Émilie Loiseau faire battre ton tambour.

0: Bonsoir à tous et bienvenue de nouveau dans Parents & Co. sur la clé des ondes 90.10. Donc, pour ceux qui prennent l'émission en cours, nous recevons ce soir Maître Isabelle Desmoulins, avocate qui intervient auprès des mineurs victimes et donc avocate d'enfants. Nous avons évoqué, fait un état des lieux du système de prise en charge de ces victimes dans tous les dispositifs judiciaires et parallèle, et donc on va reprendre cet échange, mais nous avons une invitée en plus autour de la table avec nous, Emmanuel, bonsoir.
1: Bonsoir.
0: Et donc Emmanuel, tu vas prendre la parole dans la deuxième partie d'émission pour parler du gyrosport. Donc je te ferai un petit signe dans quelques minutes. Et donc Maître Desmoulins, on a évoqué en off, la micro coupée, petite musique passant, qu'il était important de parler de la place de l'enfant dans le système français, dans la société de façon générale. Et des constats, et vous évoquiez notamment que ce qui vous avait motivé en partie à occuper cette fonction, c'est des constats relatifs à l'éducation nationale, entre autres. Et on a évoqué aussi tout ce qui se passe dans le milieu scolaire par rapport à nos enfants. Et je vous laisse dérouler par rapport à l'échange que nous avons entamé.
2: Alors, je vais essayer d'être synthétique parce que c'est un vaste débat. Mais l'histoire des maltraitances, des sévices, j'interviens aussi pour les auteurs parce que parfois, ils sont aussi auteurs et victimes, d'ailleurs. Ça commence à la naissance de l'enfant. Et ça concerne tous ceux qui sont amenés à l'entourer, des parents, des structures d'éducation, de soins, enfin, à tous les niveaux. Et il est vrai que l'enfant, dans notre système longtemps patriarcal, c'était la propriété des parents. Et je dois dire que ça infuse encore dans pas mal d'esprits et la façon dont même les autorités chargées de le protéger parfois réagissent. C'est toujours, d'ailleurs, l'assistance éducative pour les mineurs en danger, c'est dans l'optique de remettre l'enfant dans son milieu familial. Alors, que parenthèse, il y en a pas mal, ça leur fait du bien quand on les en sort. Puisque 85% des maltraitances, je le répète, sont quand même dans la sphère familiale. Il y a vraiment cette toute une culture que l'on remet progressivement en cause. Et c'est vrai qu'il y a une évolution, je le vois auprès des éducateurs, même des magistrats, pour ne plus considérer ce lien de propriété comme incontournable. Mais il y a encore du boulot. Ensuite, quels moyens l'on se dispose ? Mais les moyens, ce ne sont pas simplement des moyens financiers, c'est aussi dans nos têtes, dans notre disponibilité vis-à-vis des enfants pour les entendre, pour les considérer. Et nous sommes malheureusement dans une société vieillissante où les jeunes ne votent pas beaucoup, mais les personnes âgées pas mal, où la classe politique quand même pas
0: du premier âge,
2: futur du troisième. Et il n'y a rien en plus pour limiter pour favoriser un turnover de cette classe politique, puisque il y a des tas de professions. Vous voyez, un administrateur ad hoc qui va permettre à un enfant d'être victime d'être représenté en justice, à 70 ans, il ne peut plus être administrateur ad hoc. Mais en revanche, quelqu'un qui occupe des responsabilités politiques importantes, aucun problème pour faire exploser cette tranche d'âge. Bon, il y a des choses. Évidemment, on peut bien considérer que les politiques vont pas scier la branche sur laquelle ils s'appuient. Mais il faudrait peut-être les y encourager. Ça viendra du bas. Enfin, c'est à nous de nous mobiliser. Voilà. Alors, ça, c'est un des aspects. Mais ça influe, évidemment, sur les lois, sur la façon dont le législateur se considère la question. En ce moment, précisément, c'est, alors que ça fait des années que nous militons pour cela, c'est que l'avocat puisse être assisté des mineurs non discernants. Parce que la question du discernement, ça se pose pour les enfants. Et pourquoi on ne le pose pas pour les adultes, comme si tous les adultes étaient discernants? Ça se saurait. Par exemple, et alors, quand il s'agit d'enfants, alors, c'est un problème insoluble. C'est un sujet de droit inné, c'est un sujet de droit. Et l'avocat est là pour veiller à ce que personne ne parle à sa place, par exemple. Même s'il ne les verbalise pas encore. Bon. L'éducation nationale, oui, c'est vrai que c'est là où j'ai puisé mon intérêt pour devenir avocat d'enfants. Donc ça remonte à un certain temps, parce que je m'y suis considérablement ennuyée. Et que je trouve que c'est totalement inadapté. C'est inadapté aussi bien en ce qui concerne le développement de la curiosité et de l'intelligence des individus. C'est pour ça que nous intervenons dans les écoles. Il n'y en a pas beaucoup qui nous le demandent, mais il y en a quelques-unes.
0: Là aussi.
2: Et quand on va au fil des classes, on dirait des bougies sur lesquelles on souffle. Au départ, on a des enfants qui sont extrêmement curieux. Et on dirait que notre objectif en tant qu'adulte, c'est d'éteindre cette lumière et d'en faire des êtres qui, finalement, abandonnent curiosité et volonté de se battre.
0: Et je crois qu'on l'a évoqué, hein, y a une véritable volonté aussi de faire en sorte que cette vie de l'enfant soit étouffée pour en faire un enfant asservi qui va être un bon exécutant dans un système scolaire dont on sait et dont on connaît l'appauvrissement des programmes, puisqu'on l'a eu évoqué. Il faut savoir qu'aujourd'hui, la majeure partie des personnes qui s'y devaient passer le certificat d'études n'auraient pas le niveau de le faire. On voit un abaissement du niveau dans différentes fonctions de l'État, d'éligibilité, il y a une volonté. Moi, j'ai eu l'occasion de renouer avec un professeur que j'avais tout au long de mes études, qui m'a dit qu'il était terrassé de voir l'appauvrissement du programme aujourd'hui. Et on l'a évoqué en off, et je me permets de le dire, on est dans un système aujourd'hui qui, par rapport à la condition de l'enfant, de l'adolescent, du jeune adulte, a la volonté d'avoir face à lui une matière qui ne va pas aller puiser trop loin dans ses réflexions, mais qui va être dans l'exécution. Et on le voit dans la posture et le rapport aux enseignants aujourd'hui. Et on l'a évoqué avec Léa à la régie dans notre petit off, de dire, mais oui, même les conditions aujourd'hui, au travers de cette canicule d'accueil de l'enfance que l'on impose dans le système aujourd'hui, sur il faut y être, il faut y aller, on doit répondre à ces obligations-là de produire, d'assimiler, dans un contexte qui ne permet pas à leur cerveau de faire la connectique nécessaire. Mais par contre, on les met en danger, parce qu'on oublie la fragilité de leur système. Et tout comme Léa nous faisait état du décès de ce jeune de 19 ans décédé pendant une épreuve du bac. Pourquoi ? Parce qu'aujourd'hui, on a des environnements scolaires, une fois de plus, qui ne sont pas adaptés. Je peux citer un exemple. École de Biganos, bassin d'Arcachon, volet fermé, un ventilo pour 25-27 élèves dans une classe. C'est un exemple parmi tant d'autres. Alors, il y a des projets de rénovation, il y en a toujours des projets de rénovation, mais il y a combien d'écoles comme celle-là qui représentent des lieux où, une fois de plus, par rapport notamment aux agressions dont sont victimes les enfants, on pense laisser nos enfants en sécurité devant le portail de l'école pour que les conditions d'accueil et de prise en charge ne soient absolument pas au niveau. Voilà, c'était. Je voulais relater un petit peu le fruit de nos échanges.
2: Si je peux ajouter quelque chose.
0: Bien sûr.
2: C'est que si il y a un domaine dans lequel l'éducation nationale excelle, c'est que l'inventer la machine à arrêter le temps. Quand je me rends dans des établissements scolaires, puis je reçois beaucoup de jeunes, donc on en parle, rien n'a changé depuis l'époque, déjà quand même un peu lointaine, où je fréquentais l'éducation nationale, enfin où j'étais dans le public notamment. C'est catastrophique. Et on tire vers le bas, alors que ce qui est stimulant pour avancer en vie, c'est de tirer vers le haut, d'avoir des défis, des enjeux, pas de... Mais quand j'écoute les politiques s'exprimer, c'est je suis effarée par leur absence de vocabulaire. Maintenant, tout le monde parle le hollandais. Le hollandais, c'est la France, elle est belle. Bon, ça fait un peu trop. Et tout le monde s'y est mis, du coup. Cet appauvrissement du langage, il a aussi des incidences sur l'appauvrissement de la réflexion, de la pensée, de la représentation. C'est pas accessoire. Et c'est un ensemble de comportements qui, d'une manière générale, tirent tout le monde vers le bas. Et alors, des moutons qui ne verront pas plus haut que la hauteur de l'herbe qu'on leur donne en pâture, mais le jour où ces moutons se rebelleront, ça sera explosif.
0: Eh bien, on va faire en sorte de nourrir les esprits critiques pour peut-être scier certaines branches de certains politiques. Je vous propose qu'on passe à une nouvelle petite virgule musicale avant de conclure notre échange, Maître Desmoulins, pour échanger avec Emmanuel. On va écouter Klopelgag, Rémora.

0: Bonsoir à tous, vous êtes avec Parents & Co sur la clé des ondes 90.10. Donc Maître Desmoulins, nous allons clôturer ce temps autour de la question de l'enfant dans la société. Qu'est-ce que vous aimeriez partager pour clore cet échange? Qu'est-ce que vous aimeriez que les auditeurs retiennent en fait de ce partage? Parce que vous avez évoqué des constats difficiles, mais vous avez évoqué aussi des améliorations. Je vous laisse répondre à ça.
1: Alors, il y a des améliorations, mais ces améliorations ne s'enracineront dans notre société que parce que toute la société se mobilisera. On ne peut pas confier ça juste à un quart de la population, d'une part. Et puis, parce que le regard, justement, il changera entre les générations. C'est-à-dire que la génération précédente, bon, c'est trop tard. La mienne ne laisse pas un héritage dont elle puisse être fière. La suivante, je ne sais pas. Mais puisque c'est la parentalité, toutes ces générations de parents, il faut qu'ils s'inscrivent vraiment dans une démarche où leurs enfants aient un avenir à tous les niveaux de leur cadre de vie, des ardoises qu'on leur laisse, sans aucun état d'âme. Il faut quand même faire ce constat. Tout ça, le changer. Mais alors, le changer, c'est un vaste chantier. Et au lieu de dire, bon, c'est trop vaste, justement, pour qu'on s'y attelle, eh bien non, les révolutions, les grandes révolutions, ça se casse la figure, et ça casse la figure de pas mal de monde. Elles commencent par chacun d'entre nous. Donc, il faut que tout le monde s'intéresse à ça. Sinon, c'est pas la peine de faire des enfants. On fait pas des enfants pour qu'ils paient nos retraites. Hein, mais pourtant, malheureusement, c'est ce que pensent pas mal de gens. Hein, en disant, mais qui s'occupera de moi quand je serai vieux? Oui. Ben non, c'est pas aux enfants de s'occuper de leurs parents âgés. Justement pas. Le rôle des parents, c'est de rendre leurs enfants autonomes. Alors, une fois que les enfants sont autonomes, c'est pas pour leur confisquer leur autonomie. Ça, c'est quelque chose qui me révolte profondément. Je dis pas qu'il faut flanquer ses parents à la poubelle, hein, surtout quand on a de bonnes relations avec eux, mais en tout cas, c'est pas comme ça qu'on doit penser et inscrire les enfants dans un projet de vie. Et moi, j'étais stupéfaite en découvrant combien de personnes, sans aucun état d'âme, d'ailleurs, quand on voit le suicide chez les aidants. Mais ça, c'est toujours dans la parentalité. Hein.
0: Ça rejoint.
1: Et c'est cet égocentrisme absolu. Alors, je serais peut-être... Je m'ai mis les enseignants à dos, mais je dirais que les enseignants, ils sont juste le reflet des parents et de l'ensemble de la société, comme nos gouvernants. Hein. Eh bien, c'est pareil sur ce point-là. Voilà. Et je pense que là, il y a la lecture un petit peu. Quelle est la place des enfants dans ce qu'on leur laisse par rapport à ce qu'on leur doit, à un moment donné, ce que l'on exige d'eux, en termes de résignation? C'est vraiment de la naissance jusque dans tout le projet de vie qu'on leur propose. Et là, il y a un état des dettes qui est quand même qui ne nous avantage pas. Et il n'y a aucun sujet de fierté, mais vraiment aucun. Et il faudrait que toutes les catégories d'âge se mobilisent. Alors les jeunes, oui, va falloir qu'ils se mobilisent parce qu'il ne faut pas qu'ils comptent sur les plus âgés, malheureusement. Mais ça n'empêche pas les plus âgés concernés d'aussi de se mobiliser. Parce que sinon, on fera, comme on sait si bien le faire, des emplâtres. Alors on améliore quelques petites choses, mais pas dans la durée et pas en profondeur.
0: Merci beaucoup, Maître Desmoulins, de nous avoir accordé du temps. Merci pour cet échange, pour le partage de votre perspective. Je le reformule, vous êtes la bienvenue à la Clé des Ondes pour reprendre la parole sur les différentes émissions que nous composons avec cette équipe bénévole. Et pour clore ce temps de dialogue, avant de laisser la parole à Emmanuel de Gérosport, on va écouter un titre de Bachar Mar Khalife Yanas.

0: Bonsoir à tous, vous êtes bien sur la clé des ondes 90.10 dans l'émission Parents & Co. Et donc nous accueillons Emmanuel du Gyrophare et notamment du Gyrosport. Bienvenue Emmanuel.
1: Merci beaucoup de m'accueillir.
0: Eh bien écoute, je te propose de nous refaire une petite présentation du Gyrophare et l'objectif étant de parler des actions du Gyrosport. Ouais. Alors, parole à toi.
1: Donc du coup, le Gyrophare, c'est le centre LGBTQIAP+ de Bordeaux. Donc c'est une association en fait qui existe, qui est née en fait de la fusion de plusieurs acteurs associatifs LGBT, trans, gay, lesbien, etc. Et dont la mission est d'accompagner en fait ce public qui est face à qui est un public vulnérable, qui a des besoins spécifiques dans une société qui reste patriarcale, homophobe et transphobe. Et donc l'association propose énormément de choses en fait, que ça soit de l'ordre de la sociabilité, de l'ordre du plaidoyer aussi, de l'accès à la santé, de
0: voilà, tout un tas de l'accompagnement à la parentalité aussi.
1: À la parentalité.
0: Accueil des familles, accueil des enfants. Il y a aussi ce pendant-là qui est quand même exceptionnel. Et merci, le Gyrophare. Et dans ce microcosme, toi, ta mission, Emmanuel ?
1: Alors, ma mission, c'est un grand mot. Ma mission ce soir, c'est d'être VRP donc, du Gyrosport, donc, qui est le programme sportif en fait, du Gyrophare, qui est né officiellement il y a 2 ans. Donc c'est un jeune projet associatif, mais qui en fait dès le départ a été d'une ampleur assez importante, puisque on propose une douzaine de sports déjà, et on a, alors j'ai pas le chiffre exact, mais on a, je pense, au moins 300-400 adhérentes dans le programme. Et donc l'objectif de ce programme sportif, c'est d'avoir une vision du sport qui est inclusive. Donc inclusive, peut-être on aura l'occasion de développer un petit peu après ce que ça veut dire. Mais en tout cas, le programme est pas là pour forger les futurs athlètes des JO, voilà. On est là, au contraire, pour plutôt pour proposer un cadre qui est très bienveillant,

Il n'y a pas de parc quasiment sur la rive droite. Bon, il y a le parc de l'Ermitage, je suis désolé, je suis allé visiter le parc de l'Ermitage avec mon enfant il n'y a pas longtemps, j'avais l'impression d'être à Zombieland, avec des gens qui étaient assez bizarroïdes là-dedans. Bon, les vues, elles sont jolies, mais les gens qui fréquentent le parc de l'Ermitage, je suis désolé, mais bon, ça fait un peu peur, vaut mieux pas y aller la nuit, quoi. Si tu y vas la nuit, tu peux te taper des frayeurs. Il y a le parc du Loret, mais le parc du Loret, c'est devenu une grosse piscine géante, donc il y a du béton. Il reste le parc sur peut-être. Il y a la Burte où on peut quand même bien se balader. Et il y a Artigues, donc le choix et la potentialité de respirer de l'oxygène pour faire baisser la température du corps sur la rive droite, elle est réduite à rien. Et sur la rive gauche aussi.

De l'environnement. Je suis assez choqué parce que j'ai vu tout à l'heure aux informations, je prends beaucoup la parole là, mais j'ai vu aux informations que la ministre en charge de la transition écologique était à Perpignan pour aller faire une analyse des incendies de forêt qu'il y a eu là dans, qui sont en cours dans le sud-est. Vous savez que je suis très sensible à ça parce que je suis sensible à la nature. Et l'après Landiras, quand je vois une colonne de pompiers, même quand il y a deux camions de pompiers, ça me donne le frisson parce qu'effectivement, Landiras, ça a été une guerre contre le feu pour à la fois aider les pompiers et les civils qui étaient en train de se faire évacuer, comme ça a été le cas à La Teste et comme ça a été le cas du côté de Semos. Et elle a pris l'avion pour revenir. Et donc, elle tue et elle explose le bilan carbone en étant une ministre de l'écologie. Donc moi, je suis un pauvre citoyen normal, je roule au diesel, forcément c'est pas écologique. Mais en attendant, je pète pas mon bilan carbone à prendre l'avion toutes les deux minutes. Déjà, il y a peut-être ça à réfléchir. Il y a un train qui existe, on améliore les trains avant de mettre 15 milliards dans la LGV qui va péter la vallée du Ciron dans le sud Gironde, une vallée du Ciron où il y a une hêtraie de 40 000 hectares qui existe et ils vont péter ça à 15 milliards avec ces 15 milliards qui vont être utilisés pour la LGV. Déjà, il y a moyen d'améliorer les lycées qu'il y a en Nouvelle-Aquitaine, peut-être en mettant temporairement de la clim en attendant que les arbres poussent dans les cours pour que justement il y ait à un moment donné effectivement de la fraîcheur naturelle, pareil pour les collèges et pareil pour les écoles maternelles et primaires, parce que des gamins qui vont aller à l'école par ces températures-là, ils vont rien suivre. J'ai un gamin de 6 ans, mais pendant une semaine, il n'est pas allé à l'école parce que de toute façon, ça n'aurait servi à rien. Déjà, l'école de Podensac était fermée. Enfin, elle était ouverte, mais pour ceux qui n'avaient pas le choix. Mais dans tous les cas, les enfants n'auraient rien suivi des cours. Les profs ont eu des malaises. J'ai eu un témoignage qui m'est venu de l'école de Bruges, sur la métropole bordelaise. J'ai eu un témoignage d'un ami qui m'explique qu'une maîtresse avait acheté un ventilo pour sa classe. Hein, c'est pour des gamins. Il y a l'inspection académique qui a rendu visite à cette classe-là et qui a fait enlever le ventilo et cette même maîtresse qui fait un malaise à cause de la chaleur. Et on nous dit, oui, mais on va mettre des ventilos et des clims dans les écoles et les hôpitaux. Est-ce que dans les hôpitaux, avec les bactéries et avec les pathologies, est-ce que la clim est une solution? Je n'en suis pas sûr. Mais au moins dans les halls d'entrée et dans les cas, on va dire, les moins graves, peut-être des ventilateurs de plafond, peut-être des ventilateurs qui sont peut-être sujets à moins créer de bactéries ou des clims, je ne sais pas. Mais par exemple, ils vont lâcher 1,5 milliard à l'hôpital de Nantes. Il est en cours de construction. Il n'y a zéro option pour mettre une clim dans cet hôpital. Il est en construction. Vous lâchez avec vos impôts 1,5 milliard à Nantes. Avec la LGV, vous allez lâcher 15 milliards d'euros pour gagner 20 minutes de temps de trajet entre Bordeaux et Toulouse. À la limite, que ce soit une LGV qui relie les capitales, Paris, Madrid, Lisbonne, Bruxelles, je peux peut-être l'entendre. Je peux peut-être l'entendre et je trouve qu'à la limite, ça serait assez compréhensible pour diminuer l'empreinte carbone avec les avions. Ça, à la limite, je veux bien l'entendre, cette LGV intracapitale. Celle-là, moi, elle ne me dérangerait pas. Ou au moins, à la faire de façon cohérente. Mais une LGV pour 20 minutes, qu'est-ce qu'on s'en fout? 20 minutes de temps, c'est quoi? L'autre jour, j'ai un client d'origine turque qui m'a dit, tu sais, ça sert à rien que tu te presses parce qu'il y a plein de gens qui sont décédés et qui sont au cimetière et qui se sont pressés toute leur vie. Et cette phrase, elle m'a impacté, elle m'a marqué. Il y a souvent, quelquefois, des gens qui viennent comme ça, avec leurs cultures diverses et variées, et qui t'apportent quelquefois des phrases qui peuvent t'impacter ou te faire réfléchir un petit peu à l'environnement dans lequel on vit. Et effectivement, on te demande tout le temps de te presser. On ne sait pas pourquoi il faut se presser, mais il faut se presser. Et donc, du coup, bah, après, tu finis au cimetière et tu t'es pressé pour rien. Mais ça, tu ne peux pas le savoir après. Et donc, pour en revenir à cette canicule-là, tu vois, par exemple, quand je prends ici le cours Édouard Vaillant sur le secteur de la radio, ils ont fait des petits trucs de terre, mais ils n'ont pas mis d'arbres. Mais des arbres qui sont adaptés à l'environnement, on va dire, du sud-ouest, pas des arbres qui viennent d'Indonésie, que tu vas planter pendant un an, qui ne vont pas prendre racine et qui vont crever au bout de 6 mois parce qu'ils ne seront pas entretenus et pas nourris en eau. Parce que peut-être qu'ils sont quémandeurs et d'énormément d'eau. Donc oui, effectivement, ces gens-là, ils ont eu la tristesse d'aller se battre pour des clims dans des magasins Lidl. Je vais citer la marque, puisque sur les témoignages, certains Lidl n'avaient qu'entre 2 et 10 clims. C'est-à-dire que
nous, enfin moi je travaille dans une enseigne.

de bricolage avec un gros triangle vert. Et on a une affiche qui a clairement été envoyée. Il y a une publicité qui est envoyée où effectivement les clims ont été réquisitionnés par le gouvernement pour être envoyés justement dans les hôpitaux. On a cette affiche-là qui existe dans le magasin. Mais sinon, le temps où on a eu les clims, t'avais même pas le temps de les mettre en rayon, que on va dire 2 à 3 heures après, il y avait plus rien. Là, c'est les ventilateurs de plafond qui sont à balle. Ben c'est pareil, les ventilateurs de plafond, ça diminue quasiment de moitié en une demi-journée, ou on va dire en une journée. Donc effectivement, le mal logement, ça concerne pas que les gens qui sont, dans les HLM, ça concerne aussi le privé. Donc il va falloir peut-être faire un référendum là-dessus, sur les matériaux qui sont utilisés sur les constructions des immeubles. Parce que c'est pas normal que dans un immeuble neuf, tu sois dans une situation où tu échoues à 35 degrés. J'ai eu le témoignage de là d'une jeune artiste qui chante pour le groupe Dr Groove que vous avez entendu il y a 2 semaines. Et elle me disait, sous toi à la Victoire, 3e étage, je suis à 37 degrés. Je suis obligé de m'arroser le t-shirt et d'être sous ventilo et d'aller à la clim du McDo en bas à la Victoire pour pouvoir avoir des moments de répit. T'imagines quand même 37 degrés, moi je vis pas quoi là-dedans. Et quand on a notre regard, parce qu'on peut avoir notre regard qui s'exporte, quand on regarde en Inde avec les taux d'humidité, au Brésil, dans des pays comme en Chine, comme dans les pays africains, où il y a ces températures qui sont ultra chaudes, dis-toi que pendant la période de canicule, il y a eu 2 jours en France où on était l'un des pays les plus chauds du monde. Donc c'est quand même pour te dire à quel point, et pourtant en Inde, quand on regarde quelquefois les températures, ils explosent à plus de 40 degrés avec des taux d'humidité ou que nous on n'arriverait même pas à supporter tellement qu'on n'a pas l'habitude. Et en plus ils ont des moyens beaucoup moins importants et ils sont beaucoup moins bien gérés que nous. Enfin bon, nous on est mal gérés par le gouvernement aussi, mais nous on est à retard d'eux. C'est-à-dire qu'on est à retard d'eux. Ça fait depuis 2003. Donc 2003 jusqu'à 2026, il y a eu 23 ans pour réfléchir sur comment on pouvait améliorer le vivant dans nos villes et dans nos campagnes aussi. Parce qu'à la campagne, tu souffres tout autant de la chaleur que dans le centre-ville. Donc il va falloir peut-être se pencher là-dessus. Il y a les élections 2027 qui arrivent, il y a les présidentielles. Pour l'instant, je n'ai vu aucun présidentiable, proposer quelque chose. J'ai vu le RN qui veut tout climatiser. J'ai vu Mélenchon qui veut rien climatiser. Et au milieu, il n'y a pas de solution sur la construction des villes. Parce que c'est les maires qui vont réagir en fonction d'eux. C'est eux qui sont à la proximité, si tu veux, des citoyens. C'est les députés, c'est les sénateurs. C'est eux qui sont théoriquement censés faire le travail de terrain. Mais ils ne le font pas. Ils vivent d'argent public. Ils circulent dans des voitures climatisées qui sont en train d'être stagnantes avant de rentrer dans la voiture pour pas qu'ils aient trop chaud, pour pas transpirer. Et ils sont dans des bureaux climatisés. Donc la politique, c'est pas ça. La politique, c'est d'aller à la rencontre des citoyens qu'il y a autour de vous et qui, à un moment donné, souffrent de cette chaleur. Les gens qui sont à la rue, les SDF, les gens qui sont dans les maisons de retraite, les personnes âgées, les personnes qui sont isolées, où on va leur faire un toc à la porte et t'échanges quelques mots, ou tu bois un verre d'eau, un café, n'importe quoi, mais au moins t'essayes d'être proche des personnes comme ça. Je sais pas, à un moment donné, peut-être que dans égalité, fraternité, liberté, il y a aussi peut-être le mot solidarité qui ferait bien d'être mis en place. Il est 20h10, je vais te balancer un son. Et je vais revenir après sur une autre affaire et je vais laisser le groupe MAP nous présenter leur art musical. Là, je vais te balancer un œil sur nous avec Don't You en featuring avec Laura Luciano et Seth. Mais je sais que voilà, cette canicule, elle provoque pas mal de dégâts. Et par contre, si, j'avais oublié quelque chose sur les héros de 76. Pour moi, en France, c'est les seuls héros qui existent. Ce sont les résistants de 14-18 et les résistants de 39-45 qui, eux, ont vécu une forte misère, la guerre, qui ont vécu le nazisme et qui ont vécu un conflit mondial. Si on fait des calculs sur 76, on va dire que ces personnes-là sont à peu près nées en 68-60. Et je ne fais pas de la discrimination à l'âge. Mais c'est des personnes qui, quand il y a eu la canicule en 76, on était en août. Donc il n'y avait pas école. Il y avait peut-être des gens qui étaient en vacances. Forcément, puisque les congés payés existaient déjà à ce moment-là. Donc on n'était pas dans une situation où il y avait des élèves qui passaient des diplômes. Parce qu'on a eu des élèves qui ont passé des bacs, là, et qui ont passé des épreuves universitaires sous 40 degrés. Et il ne faut pas oublier que c'est la jeunesse et l'avenir. Donc les faux héros de 76, arrêtez de nous emmerder avec vos conneries. Arrêtez, s'il vous plaît.
à un moment donné, vous avez 60, 65, vous auriez pu nous accompagner à nous, les quadras, à améliorer la vie. Mais en fait, maintenant, une fois que vous arrivez à la retraite, on dirait des vieux grincheux qui sont plus contents de rien du tout. Mais à un moment donné, comme on dit, un arbre, ça diminue la température au sol. Des plantes, ça prend le carbone. Donc, on va se passer un œil sur nous et on va revenir sur notre affaire et on reviendra avec le groupe MAP.

0: Eh ouais. Ah, je suis allé te le chercher ce son là. 90.10 FM et sur la clé des ondes.fr, toujours parologène. Et je voulais intervenir rapidement. Je vais pas vous accaparer toute la soirée avec mes pensées, mais j'ai vu ce qui s'est passé autour du gamin Hamza, 14 ans, et sur la façon dont il y a eu un traitement médiatique autour de lui. Comme si c'était devenu la peste numéro 1, l'ennemi numéro, public numéro 1, une sorte de Mesrine des temps modernes. Une sorte de banlieusard qui arroserait des gens malencontreusement avec un pistolet à eau pendant une période de canicule. Qu'est-ce que ça peut être grave? Et alors, d'après ce que j'ai compris, les personnes qui auraient voulu ne pas être arrosées se devaient d'être redevables de 2 euros, d'où le surnom qu'il a pu hériter, le péage, je crois, quelque chose comme ça. La douane, voilà. Hamza la douane. Et donc, sous une forme caricaturale, il s'est fait interpeller par une dizaine de policiers, et la façon dont les médias se sont accaparés de cette histoire a été assez outrageuse. Outrageuse, pourquoi ? Parce que je fais partie d'une génération qui a connu le Morning Live avec Michael Youn, pour commencer. Hein, Michael Youn qui hurlait dans un espèce de mégaphone pour dans les magasins, en pleine rue, machin, etc. Qui parfois courait à poil dans les rues, et ça ne dérangeait pas. On a eu aussi Rémi Gaillard à Montpellier qui faisait des shows avec son ballon et qui le faisait extrêmement bien d'ailleurs, mais qui aussi faisait des gags. Il y a eu des films, hein, notamment Ducobu, où on s'est tous marrés en regardant Ducobu, enfin pour certains, parce qu'il faut savoir que ça a été payé par nos impôts, hein, ce genre de film, et qui est passé par le Canal Plus et tout ça. Ducobu, il y en a à peu près eu 8 ou 7, un truc comme ça, avec Elie Semoun. Et donc Ducobu, ça a fait marrer plein de monde. Et donc on a trouvé marrant que Ducobu puisse être le pitre de l'école, etc. Et quand c'est Hamza, le petit rebeu de 14 ans, qui fait ça, ça devient scandaleux. Alors c'est sur ce thème-là, après, si vraiment il a pris... il a fait des formes de raquettes à 2 euros auprès des gens. Bon, effectivement, bon, c'est pas très intelligent de sa part. C'est effectivement, il a réellement cassé le nez d'une ou deux personnes en les arrosant parce que il y a eu du brouhaha. Effectivement, c'est pas très intelligent non plus. Mais toujours est-il que moi, si demain il y a quelqu'un qui est en pleine canule, canicule, à 40 degrés, m'arrose avec un pistolet à eau, je vais lui dire continue avant de lui dire arrête-toi, en fait. Parce que, bah, effectivement, il fait chaud. Hein. On a vu les comportements sur Lidl, hein, je le répète, avec les clims. Donc les gens, ils souffrent de la chaleur et ils pètent des câbles avec la chaleur, ce qui est normal. Ça s'appelle le corps humain. Donc les gens qui sont sur CNews ou sur BFM ou sur RMC, vous passez votre temps dans des bureaux climatisés. Vous passez votre temps à prendre des 5000 à 6000 balles par mois avec vos émissions, juste en étant des chroniqueurs. Essayez à un moment donné d'être à peu près intelligent et de comprendre qu'un gamin qui joue avec un pistolet à eau, c'est pas quelque chose qui va être grave. Hein. Par contre, tous les pédocriminels qui sont en train de courir dans les rues de France, ils ont 70 000 cas qui sont mis en cause et qui sont sous enquête par les tribunaux, là par contre il y a moins de monde qui bouge. Là par contre on est beaucoup plus silencieux. Et dès qu'il y a un cas qui sort, on le couvre aussitôt dans les médias. Et là, c'est pas le petit rebeu du quartier qui amuse les gens avec un pistolet à eau. Ce sont des gens qui sont bien implantés dans la société et qui ont pignon sur rue, soit à travers des métiers qui sont dans l'éducation ou dans les centres sociaux qui accueillent les enfants ou dans les ASE. Donc à un moment donné, ça serait bien qu'il y ait un petit peu de retenue et de, on va dire, jugeote quand il y a des gravités de faits qui arrivent. Il est 20h19, je vous ai pris la parole pendant à peu près plus de 3 quarts d'heure et on va vous présenter le groupe MAP qui est autour de la table. Et MAP, c'est un groupe qui m'a été suggéré dans ma petite oreille un matin aux alentours de 6 à 7 heures du mat, en train de ranger 2-3 choses dans un rayon particulier, ou en train de récupérer une ou deux palettes, ou en train d'essayer de voler un gerbeur, et on me dit non, pas le mien, pas aujourd'hui. Bienvenue à toi, Alexis.
1: Merci.
0: Je t'entends très mal.
1: Tu m'entends pas?
0: Vas-y.
1: Tu m'entends bien là?
0: Ouais, c'est bon.
1: Merci.
0: Et bienvenue à toi, Alexis.
1: Merci beaucoup.
0: T'es venu avec ton équipe autour de toi?
1: Je suis venu avec mon équipe, donc Mehdi, basse.
2: Salut.
1: Voilà, on a Pierre à la guitare, chant.
3: Salut,
1: Mehdi,
3: moi.
1: Qui fait aussi du chant d'ailleurs au passage. Hein.
2: C'est vrai, un peu.
1: Et puis on a une guest avec nous qui est ma mère,
0: ouais.
1: Qui joue du violoncelle.
0: Alors, voilà, j'ai été très charmé tout à l'heure par les premières notes qu'elle a fait.
1: Ouais.
0: Et j'aimerais bien que tu nous fasses. Non, elle me fait non de la tête. Ah, dommage. Ah, je voulais profiter un petit peu de mon côté animateur radio. C'est voilà, c'est comme ça.
1: Sinon, on peut la faire après.
0: Ouais, on le fera après, on la fera après. On va la laisser s'échauffer, tout ça. Et est-ce que vous pouvez nous parler un petit peu de votre style musical et de ce que vous représentez?
2: Ouais, notre style. On fait essentiellement du... Ouais, est-ce qu'on peut qualifier de punk rock? Du rock, du punk? Un peu des deux, mélangé, pas mélangé.
3: Un peu garage aussi.
2: Un peu garage, un peu grunge aussi.
1: Un peu grunge. En beaucoup tout cas, grunge, beaucoup de... Ouais, ouais, beaucoup de... comment dire, de d'influence Nirvana, Foo Fighters, ce genre
2: exactement
1: de choses.
2: Alternatif, quoi.
1: Voilà.
2: Ça colle, ça colle pour tout. Ça colle pour tout. On ajoute un peu de psyché aussi, là, ces derniers temps.
1: Ouais. Voilà,
2: des gros delays sur les guitares, c'est marrant. Mais toujours dans la disto, grosse, grosse disto, quoi.
0: Et bien, vous avez des instruments?
2: Oui, on est,
3: skip, ouais,
2: on est venu, ouais, avec ça.
0: Et bien, je vais vous laisser jouer une première chanson, peut-être, pour alors, illustrer right tout ça.
2: Très bien. Pour le coup, il n'y aura pas de disto. On va vous faire nos morceaux disto, mais en version acoustique, du coup.
1: Voilà.
0: Alors, si vous entendez du vent dans les micros, c'est normal. Il y a une clim et un ventilo derrière moi.
2: Merci, merci d'ailleurs.
3: C'est clair.
2: Ok.

0: Et ouais, tu vois comment ça se passe sur le 90.10.fm et sur la clé des ondes.fr, toujours en quête de recherche artistique qui nous font pas tilter 200 euros à la clé. Comme si t'étais sur un flipper que tu avais un peu trop remué. Et est-ce qu'on peut faire un tour de table, un peu connaître vos influences musicales et ce qui vous a fait rentrer dans la musique?
1: Ouais. Alors moi du coup j'ai commencé la gratte par la voix classique, on va dire. Puis après 4 ans à faire des pièces de bac, ce genre de trucs, je suis tombé sur Nirvana quoi. Et là, j'ai remisé la gratte classique et puis j'ai juste voulu une gratte électrique et envoyer de la disto comme un cochon. Et puis ouais. Donc vraiment Nirvana, ça a été la première grosse claque rock, fin de collège. Ouais. Puis après l'influence plus générale rock californien avec un petit peu les Red Hot, beaucoup les Foo Fighters, ouais, à mort les Foo Fighters, je pense que c'est un truc qu'on partage beaucoup tous les trois. Ouais. Oh, c'est oui. Cet amour des Foo Fighters, c'est
2: Dave
1: tellement
2: Grohl.
1: Bien fait. Dave Grohl bien sûr. Puis voilà, un peu en termes d'influence, un peu de Britpop aussi, léger, du Blur, du Franz Ferdinand, des trucs comme ça quoi. Voilà pour moi en tout cas.
0: Alexis peut-être?
3: Eh bien écoute, lourd et long passé musical, parce que j'ai commencé la musique à, je sais pas,
4: ça va, toi.
3: Ouais, 4 ou 5 ou 6 ans.
5: Ah oui, il n'y a pas de que tu dis, il y a ta mère à côté.
3: Ouais, je me souviens un peu trop, j'étais jeune, quoi, très jeune. Et commencé au conservatoire, grâce à Martine, ma mère. Commencé par du piano, puis après je me suis mis à l'orgue pendant un an.
0: Ah oui.
3: Voilà, une petite transition pour faire bouger un peu les pieds avant de commencer la batterie et les percussions pendant plus ou moins 3 années. Et puis après, on est venu emménager ici, ouais, parce que c'était à Pau à l'époque. Et donc, recontinuer la batterie un petit peu plus tard à mon entrée au lycée, puis engager un petit peu sur la guitare aussi, avec des premiers concerts pour des fêtes de la musique, ce genre de choses. Et puis après, je me suis mis beaucoup à la guitare parce que appart oblige, la batterie, c'était compliqué. J'avais pas de batterie électronique, pas forcément les moyens ni la place d'en acheter une. Et puis je me suis remis à la batterie plus tard, un petit peu avant de rencontrer les maps, qui n'étaient pas les maps à l'époque, qui étaient Fox of July.
1: Exactement,
5: c'est ouais. Ça.
3: Et donc j'étais avec un groupe juste avant
1: Stone Valley.
3: Voilà, ouais. Qui s'appelait Stone Valley, avec qui ça a duré plus ou moins 3 mois. Et puis j'étais un petit peu en transition avec Map, qui cherchait un batteur. Et puis me voici arrivé par une rencontre avec mon voisin. Voilà. Et là, ça fait 4 ans. Et bref, sinon après mes influences, c'est beaucoup. Alors c'est beaucoup de rap au final de jadis, des années 90, début 2000 un peu, rap français surtout des années 90, rap américain aussi beaucoup et puis plus maintenant. Et puis après ça a été beaucoup de métal, beaucoup de djent, je sais pas si ça parle à tout le monde, aux personnes qui nous, qui nous écoutent, ni même aux personnes qui nous entourent.
0: Explique-nous, illustre-nous peut-être.
3: En gros, c'est du métal mathématique, quoi.
5: C'est trop bien.
3: C'est beaucoup de rythmes décalés, des arythmies, vraiment des asymétries dans la rythmique, qui fait que la batterie devient en fait hyper intéressante sur des mouvements comme ça. Sinon beaucoup de punk, beaucoup de grunge, avec Nirvana et puis tout ce qui en a suivi derrière, avec toute l'histoire de Kurt Cobain et puis de Dave Grohl aussi, qui vraiment est hyper passionnante. Et puis des groupes plus ou moins connus aussi, beaucoup de psyché indé, voilà. Et puis là dernièrement j'écoute beaucoup de post-hardcore, des musiques assez bourrines, qui crie beaucoup, qui gueule dans le micro et qui tape très fort à la batterie, avec des gros breaks, des doubles pédales, plein de choses comme ça, des choses qui sont très inspirantes.
1: Des trucs de batteur quoi.
3: Des trucs de batteur, ouais. Voilà. Et aussi, faut parler d'Angine de Poitrine quand même, qui m'a beaucoup passionné ces derniers temps. Et voilà, qui est pour le coup un espèce de mad jazz un peu rock. Voilà, c'est les influences de ces derniers temps là pour le coup. Voilà.
0: Et si on continue le tour de plateau, bah, monsieur écoute, le bassiste.
2: Ouais, bah moi je suis un peu à la jonction entre les deux en fait, on va dire. À la fois j'ai un pied dans la tout ce qui est un peu le punk rock, le garage pop punk, etc. Énorme fan de Blink, voilà, depuis longtemps. D'ailleurs au départ, j'avoue, enfin quand j'ai commencé à écouter des trucs un peu comme ça, moi je suis rentré plutôt par la voie métal. Le premier truc que j'ai écouté, c'était un pote à moi qui m'avait fait écouter du Rammstein. Ça m'avait un peu secoué le cerveau. Et non, tire pas la langue comme ça, Pierre.
4: Je suis pas fan.
2: Et en fait, voilà, je voulais mettre à la guitare, mais bon, disons que mon frangin ayant plus de temps que moi, puisqu'il était 2 ans moins âgé que moi, il a rattrapé le niveau assez vite, ça m'a gonflé. Donc je me suis dit, bah, tant qu'à faire, faisons un truc cool, de la basse, comme ça, ça fait au moins un début de groupe. Quoi.
1: C'est ça, Mehdi, c'est un vrai bassiste. C'est pas le bassiste par défaut qui a lâché sa guitare pour prendre une basse.
2: Ouais. Non, pas du tout, t'as vu.
3: Il a fait de la basse, cool. Il y est resté.
2: C'est sympa, les gars. Et voilà, et du coup, bah, après, j'ai fait un premier groupe, c'était plutôt rigolo, c'était plutôt du punk rock en français, un peu. Je suis ado et je suis énervé, c'était marrant. Et j'avoue qu'après, bah, parce que bon, je suis prof de maths et je suis arrivé dans un collège et un jour, je vois deux personnes que je ne connais pas qui viennent me voir et qui me disent qu'ils savent, je ne sais pas comment, que je fais de la musique.
1: C'est les tatouages partout.
2: Je pense que ça devait être ça.
0: Ouais, peut-être.
2: Et voilà, ils m'ont dit, on sait que tu fais de la basse et il faut que ça serve à quelque chose, quoi. Donc on va se faire un truc. Et c'est que c'est comme ça que ça a commencé.
1: Avec Fox of July,
2: avec Fox of July. Et bah depuis, c'est le Big Love avec mon frère Pedro.
1: Ouais, c'est vrai.
2: Et voilà. Donc c'est vrai qu'on a cette jonction un peu. Bah, tout ce qui est, moi j'aime beaucoup aussi tout ce qui est Britpop, pop-punk. Et en même temps, j'écoute beaucoup aussi des trucs qui cassent la tête avec, et qui crient très fort. Donc finalement, c'est pas mal. Je trouve qu'il y a un bel équilibre. Et je trouve que c'est ce qui fait qu'on s'entend bien.
1: Je me permets d'ajouter, il y a vraiment le groupe qui va faire la jonction. Moi, je suis vraiment pas du tout métal. Et à part juste sur un groupe et la jonction, c'est ça, c'est là que ça s'est fait. C'est System of a Down quand même.
2: Et ouais. C'est ça que j'allais parler.
1: Exactement.
2: Ouais,
1: et d'ailleurs, on retrouve dans certains morceaux, alors pas qu'on va vous jouer ce soir, mais dans des morceaux qu'on fait plutôt.
3: On peut
1: plutôt
3: les faire
1: sur
3: en
1: scène. Ouais, je suis pas sûr. Mais on va retrouver un peu ce côté orientalisant, voilà, un peu la gratte de Aaron Malakian du coup
2: nos
1: morceaux. Ouais.
2: Comme tu dis, mais aussi avec des structures un peu qui des fois on comprend pas trop, mais bon c'est comme ça qu'on le sentait. Et c'est vrai que nous on a cette liberté un peu qu'ils ont système dans la composition qui fait que nous trois et ça nous
1: dans les voix aussi. Franchement c'est on met un point d'orgue à bosser des harmonies sur quasi tous nos morceaux.
3: Tous gros fans de System of a Down. Moi je me souviens de Toxicity quand c'est sorti. C'est une des premières musiques de batterie que je me suis amusé à rejouer, à poncer. Incroyable. Ouais. On peut la faire.
1: Non, c'est bon.
2: Non, accordage trop énervant. Franchement, c'est le seul point un peu.
3: Mais reste. Ouais, voilà, il y a toutes ces racines là qui nous. Bah, qui nous rassemble au final. Hein.
1: Ouais.
3: Et puis un petit peu notre connerie hein, quand même. Hein.
2: Ah, un petit peu, tu peux l'augmenter.
0: Tu sais quoi Tu sais quoi, comme on est à la maison et que je connais pas trop.
2: Oh ouais. C'est
0: et qu'on est à la clé des ondes et qu'on fait comme on veut.
1: Cool.
0: Et bien on va s'écouter ça alors.
2: Oh ouais.
3: Ah yes.
0: Parce que même moi, tu vois, vous me cultivez.
1: Vous chantez.

Et oui, moi qui m'y connais pas trop dans ce domaine musical, bon, Nirvana, oui, forcément, je connais. Je suis pas non plus né hier, hein, donc bon, ça me permet d'avoir une certaine culture musicale. Mais System of a Down, effectivement, j'avais pas forcément toute la ref, et comme ça, ça vous a permis à vous aussi, auditeurs et auditrices, d'illustrer un petit peu ses connaissances. On va continuer à découvrir le groupe MAP, puisqu'il y a de l'instrument autour de la table, il y a de la basse, il y a de la guitare, il y a même un violoncelle en fond de salle. Et je trouve qu'il y a une noblesse dans cet instrument. Elle va me dire arrête, tu vas me saouler avant la fin de la soirée. Mais voilà, on va continuer à vous découvrir, les gars, sur la clé des ondes. Je vous laisse les micros.

0: Yes, ça se passe comme ça sur le 90.10 FM et sur la clé des ondes.fr. Il est 20h39 et on continue à les découvrir comme ça, tu vois. Il nous ambiance un peu en cette période un peu estivale sur la clé des ondes où on peut brûler parfois quand il y a le soleil qui tape fort sur la façade. Mais aujourd'hui, on a de la chance, il fait bon. Il fait bon, ils sont beaux, ils ont la clim et donc on va continuer à les découvrir avec leurs instruments.
1: Jouer Run.
2: Juste, on peut peut-être préciser tous ces morceaux-là. On vous a parlé de gros sons, de grosses distos, de métal et tout. Évidemment que ces morceaux-là sont arrangés pour ce soir. Sur les plateformes, vous pouvez les écouter dans leur version originale.
3: Ouais, il faut nous retrouver parce que du coup, on fait quand même beaucoup de rock. Rock psyché, rock grunge, punk. Et là, c'est une exception. Si on a décidé de faire ça, c'était vraiment pour s'adapter au format radio. Et en se disant qu'en plus on pouvait se faire des petites sessions à la plage.
2: Ouais, parce que c'est très cool finalement de jouer comme ça aussi.
3: C'est très cool, ça apporte une autre dimension. Donc on vous invite quand même à aller nous trouver sur les réseaux, sur les plateformes. Donc que ce soit Instagram, alors Facebook.
2: C'est l'instant pub. Hein.
3: Bon, voilà,
2: c'est l'instant pub. Facebook en vrai, non. Passez par Instagram.
4: Passez par Insta.
0: Ouais, mais puis, quand t'es vieux comme moi, des fois t'as besoin de Facebook.
2: Mais le Facebook renvoie sur l'Insta. De toute façon, tout va bien. On va vous jouer Run. C'est un morceau qu'on avait composé déjà à l'origine avec Fox of July, avec Mehdi et Hugo, du coup, qui était à la batterie, qu'on salue. Et c'est un morceau qui raconte l'histoire d'un renard empaillé avec des lunettes de 3D, qu'on avait rencontré dans une brasserie qu'on peut nommer, qui s'appelle La Débauche à Angoulême. Donc, très très bonne brasserie. Et ce renard, renard, effectivement, on était habitué à le voir, et puis un jour.
4: Il a disparu.
2: Ouais, et on nous a expliqué que. Il avait disparu. Peut-être qu'il avait été volé, peut-être pas. Nous, on a envie de croire que qu'il s'est enfui, quoi.
4: Qu'il s'est animé tout seul et qu'il est parti.
2: Exactement. On y va.

Et oui, vous êtes bien sûr la clé des ondes. 90.10 FM et sur laclédesondes.fr, bien entendu, en train de découvrir le groupe MAP. Mais puisque c'est l'un de leurs points de liaison, je me suis dit, et si on s'écoutait ça? Forcément.

0: Et ouais, sur le 90.10, on fait plaisir à nos invités puisqu'on écoute quelques morceaux de musique qu'ils affectionnent énormément. Et là, je viens d'en voir un qui vient de m'être proposé. Je vais le mettre et ensuite, on va repartir sur le groupe MAP pour découvrir un titre qu'ils nous ont proposé, Close to the Wall. Tu vois, j'essaye de parler avec mon anglais un peu
1: very good.
0: Du sud-ouest, mais on va se passer Mano Negra, Mala Vida. Ça fait longtemps qu'on n'a pas écouté ce morceau. Parce que j'ai failli me faire avoir par un festival, je vais vous raconter ça, qui partage des photos d'artistes, qui est du côté de Parentis, et moi je pensais que Manu Chao allait arriver à Parentis. Donc j'étais là, vas-y, chaud patate, j'ai eu la chance de le rencontrer, enfin de voir un de ses concerts à Saint-Sébastien gratuitement, et là, comme c'était gratuit, je me suis dit, vas-y, je vais essayer de choper les places, et je regarde, j'approfondis le truc, et en fait, c'est des reprises, faites par un groupe qui fait du Manu Chao, donc c'est très sympa, c'est un tribute. Ouais. Et je me suis fait avoir, j'ai failli me faire avoir, mais n'hésitez pas à aller checker ce festival qui va avoir lieu du côté de Parentis, et c'est dans les Landes, parce qu'il y a quand même pas mal de groupes qui vont y être représentés, et des souvenirs qui vont vous être proposés. Et comme on va le faire là tout de suite avec la Mano Negra Mala Vida sur le 90.10.

0: Eh ouais, je sais que t'as bougé ta tête en écoutant cette musique. Hein. Je sais qu'elle t'a plu sur le 90.10. Ça fait longtemps de dépoussière un peu quelquefois les morceaux de musique. Tu sais que j'adore faire ça et que j'aime bien revenir dans un passé musical qui nous permet quelquefois de nous rappeler des bons souvenirs. Et celui-là en était un pour moi. J'avais eu la chance sur un mois de juillet d'aller sur un concert de Manu Chao. Et oui, ce fameux mois de juillet où... Mais à l'époque, ils avaient proposé un concert aux arènes de Bayonne où le coût de la place était à 60 euros et ils faisaient une tournée sur le Pays Basque et du coup, à Saint-Sébastien, c'était à 0 euros. Donc j'étais bien content de le voir à 0 euros. Il y avait eu le groupe Ska Keitan à l'époque qui est un groupe très très dynamique. Mais vous vous en souvenez pas, vous en avez passé à l'époque. Je pense que je vais le refaire aujourd'hui, mais en attendant on va repartir avec le groupe MAP qui est avec moi autour de la table avec Close the Wall. On va découvrir ce son qui nous est proposé et c'est sur le P Time.
1: Exact.
2: Correct.
1: Oui. Et ça tabasse bien plus que ça.
0: Voilà. Ah, c'est le temps que ça démarre.
3: Monte le son.

0: J'ai failli perdre tous mes cheveux, dis donc. Avec cette musique qui nous a fait mettre dans une ambiance rock.
1: Je crois qu'on échauffe, pourquoi?
0: Ah ouais, je comprends mieux pourquoi.
1: Pas encore.
0: Je comprends mieux pourquoi il y a la team casquette autour de moi.
2: C'était pas filmé exprès.
1: On avait au moins le privilège d'être à la radio là.
0: Moi je te dis, c'est pour ça que je préfère la radio à la télé. Hein. Eh bien, on va continuer à vous découvrir, les gars. Je vais vous laisser reprendre les instruments. Et madame, bien entendu, avec le violoncelle que j'admire depuis tout à l'heure. C'est assez imposant et impressionnant de voir cet instrument-là. Et on va continuer à vous voir, les gars.
1: On remercie beaucoup, vraiment, mais efficace. Ouais. Ouais.
2: On la remercie vraiment beaucoup d'être là. Merci beaucoup, Martine. Franchement, c'est top.
3: C'est
2: trop bien. C'est super.
4: C'est une grande découverte.
1: Ouais, pour info, d'ailleurs, on a fait un concert pour la fête de la musique. Avec elle sur scène, amplifiée,
2: ouais.
1: C'était plutôt très très très très chouette.
2: C'est bien.
1: Voilà, c'était une première aussi.
2: Mais c'est top parce que ça nous sort un peu du confort, quoi.
1: Ouais,
2: d'habitude, on tourne les potards ailleurs. De l'ampli comme des cochons, on crie,
1: voilà,
2: et
1: on s'entend
2: et
1: plus.
2: Voilà.
1: On
2: et
1: peut
2: là,
1: faire des
2: non, non, non, il a fallu atténuer un peu tout ça, ouais.
1: Yeah.
2: Ouais,
1: oui.
2: C'est vrai, c'était chouette. Prochain morceau, il est aussi sur l'EP. Il s'appelle Familiar.
3: Familiar.
2: Ouais.

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